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Chéri FM, c'est vos années 2000 avec Britney Spears. Alicia Keys.

0: On est là, j'espère que vous allez bien. Si votre réveil a été un petit peu difficile ce matin, mais pas de panique, nous on est là, dans la bonne humeur. Bonjour et bienvenue dans le réveil chéri de l'été de ce jeudi 6 août. On part ensemble, on est parti. Allez. Faut pas le dire deux fois, un très bon réveil sur Chéri FM. C'est Thibaut jusqu'à 9h, le réveil chéri de l'été avec les infos de la rédaction et Britney Spears sur Chéri FM.
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0: Et toute l'actualité de ce jeudi 6 août avec Damien Tumuller. Bonjour Damien.
2: Bonjour Thibaut et bonjour à tous.
0: Et c'est aujourd'hui la journée la moins chaude de la semaine.
2: Avec un retour des températures proches des normales de saison, seul le sud-est reste sous l'influence de fortes chaleurs. Le soleil dominera largement ce jeudi à la mi-journée. 10 départements sont toujours placés en vigilance orange canicule de l'Ain jusqu'à la Corse. Côté mercure, prévoyez 22 degrés à Lannion, 24 à Lille, 29 à Bordeaux et Colmar, 33 à Lyon et jusqu'à 35 degrés à Perpignan.
0: Et un répit qui sera de courte durée.
2: Les prévisionnistes surveillent déjà une nouvelle vague de chaleur qui pourrait s'installer dès ce week-end. Les températures repartiront à la hausse dès samedi avec plus de 30 degrés dans de nombreuses régions et localement jusqu'à 38 degrés, voire davantage dans le sud. L'heure est désormais à la reconstruction dans les régions touchées par les incendies. Le Premier ministre annonce la création d'une mission reconstruction et adaptation des territoires. 5 experts vont accompagner les collectivités sinistrées. En parallèle, la préfecture de Gironde annonce débloquer une première enveloppe de 300 000 euros pour engager les travaux les plus urgents. Jean Humbert reste au cœur de l'actualité judiciaire. Le chef cuisinier a été placé sous le statut de témoin assisté dans l'enquête portant sur des accusations de violence formulées par plusieurs anciennes compagnes. Une information judiciaire est désormais ouverte pour des faits présumés de violence habituelle sur conjoint. Dans le reste de l'actualité, un rapport de l'inspection générale des affaires sociales alerte sur la mortalité infantile en France. Plus de 4 enfants sur 1000 sont décédés avant l'âge d'un an en 2024. Parmi les pistes avancées, un meilleur accompagnement des grossesses devenues plus tardives et donc plus à risque. Le patron de la FIFA, Gianni Infantino, dans la tourmente, fragilisé par la crise autour de son projet abandonné d'ouverture de la Coupe du Monde à des fonds privés. Une réunion de crise s'est tenue hier au Maroc. L'instance de foot reconnaît des erreurs et a présenté ses excuses. L'hypothèse d'une réélection en mars prochain de Gianni Infantino semble de plus en plus incertaine. Le Tour de France Femmes, le peloton s'élance aujourd'hui pour la 6e étape entre Montbrison et Tournon-sur-Rhône, avec 153 km au programme avant le très attendu Mont Ventoux demain. Hier, la néerlandaise Demi Vollering s'est imposée.
0: Et Claudio Capeo est en pleine tournée des festivals cet été.
2: Dans sa setlist, Speranza, une chanson pleine d'espoir pour les nouvelles générations. Fin juillet, il l'a même interprétée en duo avec son fils lors d'un concert dans la Vienne. Claudio Capeo.
3: C'est dans les yeux des enfants qu'on peut voir tout ça. Donc c'était un moment fort. C'est parti d'une connerie. J'ai dit à mon fils, allez, vas-y, viens monter avec moi sur scène. Il a que 7 ans. Eh ben, il a suivi, il est venu, il était là. Donc tu sais, c'était avec plein d'émotions, beaucoup de frissons, beaucoup de belles choses. Donc un moment très très fort, exceptionnel.
4: Papa, Speranza.
2: Voilà des propos recueillis par Mathieu Frey. Claudio Capeo qui entamera une tournée des Zéniths dès le mois de novembre avec Chéri FM. Il passera par Nantes, Bordeaux, Toulouse et Paris le 23 janvier. Toutes les infos sont évidemment à retrouver dès maintenant sur chérifm.fr.
0: Merci beaucoup Damien, tout à l'heure.
2: À tout à l'heure.
0: Allez, installez-vous, on a l'impression qu'on partira en croisière avec le début de ce titre. C'est le réveil chéri de l'été, c'est Thibaut, très content de vous accompagner et de commencer ce jeudi dans la bonne humeur. Britney Spears maintenant sur Chéri FM, c'est la playlist 2000.

6h06, bon réveil, merci d'écouter le réveil chéri de l'été, c'est Thibaut, j'espère que vous allez bien aujourd'hui, nous sommes le jeudi 6 août, bonne fête à tous les Octaviens, bon anniversaire aussi si c'est le vôtre, profitez bien de cette journée, vous êtes né le même jour que Jerry Halliwell. La Ginger Spice des Spice Girls, elle fête ses 54 ans aujourd'hui. L'anniversaire de Sophia Saïdi révélée pour la Star Academy. On s'en souvient comme si c'était hier. 42 ans aujourd'hui. L'anniversaire de Marc Lavoine qui souffle ses 64 bougies. Puis petit flashback aussi dans les années 2000. Un 6 août, ça s'est passé puisque les NSYNC étaient numéro 1 aux États-Unis avec It's Gonna Be Me, avec mon accent incroyable à 6h07 ce matin en anglais. Un tube qui a accompagné tout l'été 2000 hein, et qu'on connaît encore par cœur aujourd'hui. Et le 6 août 99, juste avant 2000, eh ben sortait le film Sixième Sens avec Bruce Willis, un film devenu complètement culte, hein, clairement, avec une fin que beaucoup considèrent comme l'une des plus marquantes de l'histoire du cinéma. On attend vos avis, hein, d'ailleurs, sur l'Instagram de Chéri FM. C'est le réveil chéri de l'été, c'est Thibaut avec vous en direct jusqu'à 9h. On est bien, avec peut-être l'impatience aussi d'être déjà demain, puisque demain vendredi, les nouveaux départs en vacances. Vous êtes peut-être déjà sur la route, vous êtes parti tôt ce matin, vous avez bien raison, un jeudi parfait. Prenez la route avec la météo des plages à 6h20. Le girls band américain aussi, TLC, c'est maintenant le groupe qui a vendu le plus de disques de tous les temps. 85 millions, le chiffre est juste énorme. On l'écoute maintenant, TLC, Sophie X-Bextor, juste après sur Chéri FM. Bon réveil, belle matinée.

0: chou, beignet, glace. Ça, c'est la phrase qu'on entend, vous savez, à la météo des plages et tout ça. Là, c'est ce qu'on entend sur la plage, Damien.
1: Oui, moi, je vais en prendre un avec la fameuse pâte à tartiner à l'intérieur.
0: Ah oui, bah, je vous sers ça tout de suite, là, bougez pas.
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0: Alors, on commence cette météo des plages avec les plages de Normandie.
1: Oui, où l'ambiance sera un peu plus fraîche aujourd'hui. À Carole, près de la baie du Mont-Saint-Michel, comptez 22 degrés dans l'après-midi avec une mer à 20 degrés, drapeau vert, attendu sur la plupart des plages surveillées, avec une mer peu agitée aujourd'hui. Cap ensuite sur la Bretagne, du côté de la célèbre plage de Trégastel, quelques belles éclaircies sont annoncées, mais l'eau reste fraîche aussi avec seulement 17 degrés.
0: Et direction ensuite le bassin d'Arcachon, au pied de la dune de Pila.
1: Ouais, le soleil fera de belles apparitions, comptez 26 degrés sur le sable, 23 degrés dans l'eau et un indice UV de 7, et on termine sur les plages de la Méditerranée, de Frontignan jusqu'à Palavas-les-Flots. Le soleil brillera généreusement avec des températures comprises entre 31 et 34 degrés. La mer est toujours aussi agréable avec 29 degrés dans l'eau.
0: J'ai compris qu'il faisait bon dans le sud, apparemment.
1: Exactement. C'est ça l'essentiel.
0: J'ai envie de dire que Damien se tire, mais il reviendra. Alors, c'est un peu brut comme ça, mais c'est parce qu'il y a Gims.
1: Voilà, j'ai mangé mon beignet.
0: C'est la transition. Bon beignet, bon réveil, chérie de l'été. Merci d'être là. Je me

0: 6h27, bon réveil, belle matinée, c'est le réveil chéri de l'été, j'espère que tout va bien. Dites-moi, vous êtes quel team, tiens, le matin, ceux qui mettent trois réveils pour réussir à sortir du lit, ou ceux qui se lèvent dès la première sonnerie? Moi, je fais partie de ces gens-là, j'aime pas trop quand ça sonne trop longtemps. Vous êtes dans quel team, tiens, dites-le-moi sur les réseaux de Chéri FM, Facebook ou Instagram. Moi, je pense que voilà, on est nombreux à négocier 5 minutes, hein, au moins le matin. Les infos arrivent à 6h30, votre horoscope juste après, sans oublier la playlist 2000. Katy Perry s'installe avec vous en voiture, peut-être à la maison, au moment du café, c'est ce qui vous attend, hein, sur Chéri FM. Bienvenue, bon réveil.
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0: Les infos de la rédaction Chérie FM et Katy Perry maintenant sur Chérie FM. Et tout ce qu'il faut retenir ce matin, c'est avec Damien Hautemuller. Bonjour Damien.
1: Bonjour Thibaut et bonjour à tous.
0: Des éclaircies sur tout le territoire aujourd'hui.
1: Le soleil sera largement au rendez-vous jeudi, malgré quelques passages nuageux au fil de la journée. Les températures retrouvent des niveaux de saison sur la plupart des régions. Seuls 8 départements du sud-est restent placés en vigilance orange canicule. Cet après-midi, comptez 20 degrés à Cherbourg, 25 à Metz et La Rochelle, 27 à Paris et Aurillac et jusqu'à 37 degrés à Montpellier.
0: Les places désormais à la reconstruction après les incendies.
1: Le Premier ministre lance une mission reconstruction et adaptation des territoires. 5 experts seront chargés d'accompagner les communes sinistrées pour reconstruire, soutenir l'économie locale et mieux anticiper les prochains feux de forêt. En Gironde, une première enveloppe de 300 000 euros est débloquée pour financer les travaux les plus urgents. Les conséquences des incendies sont considérables pour le tourisme, notamment en Gironde où les évacuations se sont comptées par centaines de milliers le mois dernier. Écoutez Nicolas Jabaudon, directeur de l'Office de tourisme Médoc-Atlantique.
2: Les campings, les résidences de tourisme et les villages vacances qui ont dû évacuer la semaine dernière, ça a été un impact direct puisque 4000 personnes ont été évacuées de la Cano-Océan. Il y a eu aussi un impact indirect dans la mesure où effectivement 4000 personnes qui quittent une station, eh bien c'est moins de consommation sur cette station pour les restaurateurs, les activités sportives, de loisirs, les loueurs de vélos notamment.
1: Des propos recueillis par Christophe Leroy à Chérie FM Bordeaux. Les acteurs du tourisme girondin viennent de lancer une campagne pour convaincre les vacanciers de maintenir leur séjour et de soutenir l'économie locale. Dans le reste de l'actualité, le gouvernement veut renforcer la présence de médecins dans les territoires en tension. Le ministère de la Santé annonce l'ouverture de 10 000 postes d'internes pour la promotion 2026, soit une hausse de 15%. Les régions les plus touchées par les déserts médicaux seront prioritaires comme le Centre Val-de-Loire, la Nouvelle-Aquitaine ou encore les Hauts-de-France. En Haute-Savoie, l'issue est tragique. Le corps de la femme originaire de l'Oise, emporté mardi soir par une coulée de boue et de roches à Six-Fers à cheval, a été retrouvée hier. Elle regagnait son camping à pied avec son mari lorsqu'ils ont été surpris. Qui pour sauver Duralex? La verrerie est en redressement judiciaire depuis le mois de juin. Les potentiels repreneurs de l'entreprise ont jusqu'à ce midi pour déposer leur dossier. À ce jour, un seul candidat s'est publiquement déclaré, un groupe français spécialisé dans la fonderie. À l'international, la situation continue de se dégrader en Ukraine. Les autorités ont ordonné l'évacuation de certaines familles vivant à Kramatorsk, dans l'est du pays, face à l'intensification des bombardements russes.
0: Et qui va succéder à Daniel Craig dans le rôle de James Bond?
1: Peut-être toi, Thibaut.
0: Bah oui.
1: Selon la productrice Amy Pascal, le prochain James Bond sera choisi dans les prochaines semaines. Un nouveau casting est en cours d'ailleurs.
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0: 6h37, bon jeudi, c'est Thibaut avec vous dans le réveil chéri de l'été. On passe à l'horoscope.
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0: Et on va commencer avec les béliers. Une bonne surprise pourrait bien changer le cours de votre journée. Les taureaux, vous avancez avec sérénité. Continuez sur cette lancée. Les gémeaux, votre bonne humeur sera contagieuse aujourd'hui. Les cancers, une discussion pourrait vous apporter une excellente nouvelle. Les lions, vous êtes en pleine forme. Profitez-en pour lancer votre projet. Les vierges, une petite réussite vous donnera confiance pour la suite. Les balances, votre sourire fera toute la différence. Les scorpions, vous trouvez les bons mots au bon moment. Les sagittaires, une opportunité pourrait arriver là où vous ne l'attendiez pas. Les capricornes, votre persévérance commence à porter ses fruits. Les verseaux, laissez parler votre créativité aujourd'hui, elle pourrait vous surprendre. Et enfin, les poissons, votre intuition vous guidera vers la bonne décision. L'horoscope est à retrouver en intégralité dès maintenant sur chérifm.fr. N'oubliez pas de télécharger l'application. Aussi chérifm qui vous accompagne toute la journée avec la playlist 2000, celle qu'on écoute maintenant dans le réveil chéri de l'été. On est en direct jusqu'à 9h pour bien commencer la journée avec Shakira, Dai Dai sur chérifm.

0: C'est jeudi, vous écoutez Chérie FM, j'espère que tout va bien de votre côté comme tous les jours de la semaine à 6h50. Eh bien, c'est l'info du Transat.
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0: Une petite info sympa que vous pouvez partager sur le Transat avec votre voisine à côté quand vous serez cet après-midi à la piscine ou à la plage, puisque je ne sais pas si vous l'avez remarqué ça, mais justement quand vous sortez de la piscine ou de la mer, vous installez donc votre serviette et tout d'un coup, vous vous êtes complètement détendu. Eh bien, figurez-vous que c'est pas qu'une impression. Non, il y a des chercheurs anglais qui se sont penchés sur cette question. Ils ont demandé à des volontaires en fait de rester 5 minutes au moins dans une eau à 20 degrés quand même, et ils ont observé donc ce qui se passait, et les résultats, eh bien, ça disait qu'après une courte baignade, les participants se sentaient de meilleure humeur, un petit peu plus détendus, aussi plus concentrés et même plus créatifs apparemment. Voilà, donc si aujourd'hui vous allez faire un petit plongeon à la piscine ou à la mer, si vous êtes en vacances ou pendant la pause déjeuner, si vous avez la chance d'avoir une piscine à côté du travail, eh bien dites-vous que voilà, vous faites du bien à votre corps et votre cerveau vous dira merci. Voilà, c'est pas mal ça. Au moins, on sait pourquoi on va dans l'eau maintenant et c'est bon pour la santé. Voilà, tout simplement. Jusqu'à 9h, c'est le réveil chéri de l'été. C'est Thibaut avec vous, direction peut-être le travail ou au petit déjeuner. En ce moment, on prend un café ensemble, ça vous dit ? Leslie, ça c'est la playlist 2000 sur Chérie FM.

Merci d'être avec nous, c'est le réveil chéri de l'été à 7h. On va faire un point sur l'actualité avec votre journaliste. Et puis pendant que vous beurrez la biscotte là où vous prenez un jus d'orange, un café, ce qui vous fait plaisir, servez-vous jusqu'à 9h. C'est le réveil chéri de l'été avec la playlist 2000 aussi. Pink, elle sera avec vous en voiture, c'est trop bien ça. Covoiturage avec Pink, on signe tout de suite. Restez avec nous sur Chéri FM.

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0: On est bien là avec vous, c'est le réveil chéri de l'été, il est 7h, belle matinée avec la playlist 2000, il y a Pink qui arrive et les infos maintenant sur Chéri FM.
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0: Et on fait le tour de l'actualité avec Damien Hautemuller. Bonjour Damien.
2: Bonjour Thibaut et bonjour à tous.
0: Une parenthèse plus respirable aujourd'hui côté météo.
2: Les températures retrouvent des niveaux plus proches des normales de saison. Le soleil brillera généreusement ce jeudi avec seulement quelques nuages. 8 départements sont toujours placés en vigilance orange canicule de l'Ardèche jusqu'à la Corse. Côté température, comptez 23 degrés à Rouen, 24 à Lille et Rennes, 29 à Bordeaux et Colmar, 34 à Montélimar et jusqu'à 35 degrés à Marseille.
0: Une accalmie météo qui ne devrait pas durer.
2: Les modèles météo confirment en tout cas le retour probable d'une nouvelle vague de chaleur dès ce week-end. Le mercure pourrait rapidement dépasser les 30 degrés avec des pointes attendues autour des 38 degrés, voire davantage dans le sud du pays. Les prévisions restent toutefois affinées. Place à la reconstruction après les incendies. Le Premier ministre annonce la nomination de 5 spécialistes chargés d'accompagner les communes sinistrées dans les travaux de remise en état, mais aussi dans leur adaptation face au risque de nouveaux incendies. Les autorités appellent les riverains du site Seveso qui a brûlé dimanche en Moselle à faire attention à l'eau, aux fruits et légumes et aux animaux domestiques qui auraient pu être contaminés. Les analyses effectuées ces derniers jours sont rassurantes selon le sous-préfet du département. Dans le reste de l'actualité, la mortalité infantile continue d'inquiéter les autorités sanitaires. Dans un rapport publié cette semaine, l'inspection générale des affaires sociales rappelle que plus de 4 enfants sur 1000 sont décédés avant leur premier anniversaire en 2024. Parmi les solutions évoquées, renforcer le suivi des grossesses de plus en plus tardives et plus exposées aux complications. La FIFA s'excuse après l'abandon de son projet d'ouverture de la Coupe du Monde à des investisseurs privés. Réunie hier au Maroc, l'instance internationale de foot a reconnu plusieurs erreurs. Gianni Infantino, patron de la FIFA, essaye désormais de réunir des soutiens pour acter sa réélection en mars prochain à la tête de la fédération. Il a promis au Maroc d'accueillir la finale de la prochaine Coupe du Monde. La caravane du Tour et les coureuses continuent de sillonner le pays pour le Tour de France Femmes. Place aujourd'hui à la 6e étape entre Montbrison et Tournon-sur-Rhône avec 153 km au programme avant l'étape reine du Mont Ventoux demain.
0: Et enfin, direction Colmar.
2: Mika sera sur la scène ce soir de la 77e édition de la Foire au Vin, un festival qui se déroule jusqu'à dimanche et qui a vu aussi défiler cette semaine des artistes comme Gims, Christophe Maé, Claudio Capéo, qui préparent notamment une grande tournée dès novembre avec Chéri FM.
3: Comment ça va sur ma planète.
4: On va partir sur les Zéniths, on va refaire des festivals l'année prochaine et on va sûrement réouvrir des Zéniths l'année d'après vu qu'on fait plein de complets là qui vont s'annoncer bientôt, ça c'est une expo. On a des choristes qui vont se rajouter sur la tournée des Zéniths, donc on sera 9 sur scène quand même parce que c'est des gens qu'on adore, qui viennent de Paris, qui sont vraiment talentueux et je pense que ça va être très chouette. En tout cas, moi j'ai hâte de commencer les répétitions avec eux, ça va porter un truc vraiment différent. Moi ça va être chaud quoi.
2: Des propos recueillis par Matt Geoffrey, Claudio Capéo qui démarre sa tournée des Zéniths le 19 novembre prochain avec Chéri FM. Il sera notamment au Zénith de la Villette à Paris le 23 janvier. Les infos sur chérifm.fr.
0: Merci beaucoup Damien, à tout à l'heure.
2: À tout à l'heure.
0: Et c'est l'une des reines des années 2000, oui, Pink. Et dans la playlist 2000, pour bien commencer la journée, il n'y a rien de mieux, c'est le réveil chéri de l'été. Bon jeudi, merci d'écouter Chéri FM.

7h07, j'espère que tout va bien, c'est le réveil chéri de l'été, c'est Thibaut avec vous. Nous sommes aujourd'hui le jeudi 6 août, demain vendredi, vous allez peut-être partir en vacances, je sais que vous avez hâte. En tout cas aujourd'hui, bonne fête à tous les Octaviens, bon anniversaire si c'est le vôtre, vous êtes né le même jour que Jerry Leewell. Célèbre Ginger Spice, des Spice Girls. Elle a 54 ans aujourd'hui, c'est l'anniversaire également d'une ancienne de la Star Academy. Ouais, Sophia Isaidi aujourd'hui, j'adore ce générique. Bam, bam, bam, 42 ans, celui de Marc Lavoine également qui fête ses 64 ans. Petit flashback dans les années 2000 aussi, tiens, pendant qu'on y est, on est là pour ça, on adore ça. Le 6 août 2000, les NSYNC étaient numéro 1 aux États-Unis avec le titre It's Gonna Be Me, un tube qui accompagne hein, tout l'été, en fin de compte, 2000 de cette année-là, qu'on connaît par cœur encore aujourd'hui. Et le 6 août 99 sortait le film Sixième Sens avec Bruce Willis, un film devenu complètement culte. Je ne vous spoilerai pas la fin, si vous ne l'avez pas vu, profitez pour le regarder en vacances, peut-être. Très bon film, Sixième Sens. Et moi, j'ai un titre que vous connaissez par cœur, celui-ci. Oui, dans la playlist 2000, ça c'est à fond. Hein. À la maison, en voiture, chanter comme si personne ne vous regardait. Tal et la météo des plages à 7h20 sur Chérie FM.

0: 7h20, c'est le réveil chéri de l'été. J'espère que tout va bien de votre côté. Il y a Damien Hottemuller qui vient de me rejoindre,
1: oui.
0: Qui a fait de la plongée apparemment. Parce qu'il y a une petite méduse là sur l'épaule. Bougez pas. Voilà, je vous l'enlève, mais nickel.
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0: On démarre la météo des plages sur la côte d'Opale.
3: Avec un arrêt au Touquet, des nuages et des éclaircies avec 22 degrés sur le sable et une eau à 19 degrés. Les conditions de baignade restent bonnes avec un drapeau vert attendu sur les plages surveillées. On descend ensuite vers la Bretagne Sud du côté de Carnac. Les éclaircies seront de la partie, comptez 24 degrés dans l'air et une mer à 18 degrés.
0: Direction ensuite le bassin d'Arcachon au pied de la dune de Pila.
3: Le soleil fera de belles apparitions, comptez 26 degrés sur le sable, 23 degrés dans l'eau. Enfin, on termine sur les plages de la Méditerranée, de Frontignan jusqu'à Palavas, les flots. Le soleil brillera généreusement avec des températures comprises entre 31 et 34 degrés. La mer est toujours aussi agréable avec 29 degrés dans l'eau. Attention au soleil, indice UV de 8, pensez à la crème solaire.
0: Toujours la crème solaire, évidemment. Un petit peu d'eau aussi, emmener à la plage, toujours important.
3: Ouais, bien s'hydraté.
0: Et des chaussons pour le sable, toujours. Des chaussons. Qui va à la plage en chaussons? Personne.
1: En claquette à la rivière,
0: en
1: mais bon,
0: en chaussons. En chaussons, c'est pour pas que le sable y rentre. Non, vous comprenez pas, Damien Hottemuller. Merci beaucoup.
1: À tout à l'heure.
0: Reste avec nous, le réveil chéri, vous avez compris, c'est de la bonne humeur. De la musique aussi maintenant, avec Bruno Mars sur Chéri FM.

0: 7h27, c'est Thibaut avec vous sur Chéri FM, le réveil chéri de l'été pour bien commencer la journée. Tiens, petite question, si vous partez en vacances, là, est-ce que vous goûtez impérativement les spécialités locales quand vous arrivez sur votre lieu de vacances, ou vous cherchez d'abord les bonnes adresses, pizza, burger, la simplicité? Vous avez bien raison. On a toujours des petits gourmands dans la bande quand on part en vacances. Prenez des cannelés, tiens, si vous allez à Bordeaux, je vous dis ça, je suis bordelais, évidemment, les cannelés, on adore ça. À 7h20, les infos arrivent, la playlist 2000 pour vous accompagner, peut-être sur le trajet, en allant au travail, Rihanna. C'est Chéri FM, 7h28.
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0: Cherbourg, 25 à Metz et La Rochelle, 27 à Paris et Aurillac et jusqu'à 37 degrés à Montpellier.
1: Et place désormais à la reconstruction après les incendies.
0: Le Premier ministre lance une mission reconstruction et adaptation des territoires. 5 experts seront chargés d'accompagner les communes sinistrées pour reconstruire, soutenir l'économie locale et mieux anticiper les prochains feux de forêt. En Gironde, une première enveloppe de 300 000 euros est débloquée pour financer les travaux les plus urgents. Et en cette veille de nouveaux départs en vacances, le tourisme reprend très timidement en Gironde après les incendies. Écoutez Nicolas Jabaudon, directeur de l'Office de tourisme Médoc-Atlantique.
2: On a pour cette semaine des annulations qui vont de l'ordre de 40 et 70% sur l'hôtellerie plein air, les résidences de tourisme et les villages de vacances. Les premiers indicateurs que nous avons ce matin font état d'une fréquentation qui retrouve des niveaux similaires à un mois d'août, un mois de très haute fréquentation touristique à partir du week-end prochain, donc le 8 août. Et on se rend compte ensuite qu'effectivement ces taux de remplissage baissent sur septembre. Et là, il va y avoir un véritable enjeu justement de communication sur la fin de la saison.
0: Propos recueillis par Christophe Leroy à Chéri FM Bordeaux. Face à ces milliers d'annulations, les professionnels du tourisme lancent un appel au tourisme solidaire pour tenter de sauver leur saison. Dans le reste de l'actualité, le gouvernement veut renforcer la présence de médecins dans les territoires en tension. Le ministère de la Santé annonce l'ouverture de 10 000 postes d'internes pour la promotion 2026, soit une hausse de 15%. Les régions les plus touchées par les déserts médicaux seront prioritaires comme le Centre Val-de-Loire, la Nouvelle-Aquitaine ou encore les Hauts-de-France. En Haute-Savoie, l'issue est tragique. Le corps de la femme originaire de l'Oise, emporté mardi soir par une coulée de boue et de roches à Sixtfer à cheval, a été retrouvé hier. Qui pour sauver Duralex? La verrerie est en redressement judiciaire depuis le mois de juin. Les potentiels repreneurs de l'entreprise ont jusqu'à ce midi pour déposer leur dossier. À ce jour, un seul candidat s'est manifesté. À l'international, la situation continue de se dégrader en Ukraine. Les autorités ont ordonné l'évacuation de centaines de familles vivant à Kramatorsk dans l'est du pays face à l'intensification des bombardements russes.
1: Et enfin, un duo aussi improbable, Kennedy pour la bonne cause.
0: Leonardo DiCaprio et Jeff Bezos ont créé un fonds de 200 millions de dollars pour protéger certaines espèces. L'acteur américain et le PDG d'Amazon ont lancé un projet commun avec leurs ONG respectives pour venir en aide aux 100 animaux et plantes les plus menacés au monde.
1: Merci Damien, à tout à l'heure.
0: À tout à l'heure.
1: Belle matinée, vous avez choisi le Réveil Chéri de l'été. J'espère que tout va bien au petit déjeuner ou dans les transports jusqu'à 9h. L'horoscope arrive avec Rihanna maintenant sur Chéri FM.

0: 7h37 avec Rihanna dans les transports en commun au petit déjeuner. Si vous êtes en vacances aussi, c'est l'heure de l'horoscope dans le réveil chéri l'été.
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0: Et on va commencer avec vous les béliers. Une bonne surprise pourrait bien changer le cours de votre journée aujourd'hui. Les taureaux, vous avancez avec sérénité, continuez sur cette lancée. Les gémeaux, votre bonne humeur sera contagieuse aujourd'hui. Les cancers, une discussion pourrait vous apporter une excellente nouvelle. Les lions, vous êtes en pleine forme, profitez-en pour lancer vos projets. Les vierges, une petite réussite vous donnera confiance pour la suite. Les balances, votre sourire fera toute la différence aujourd'hui. Les scorpions, vous trouvez les bons mots au bon moment. Les sagittaires, une opportunité pourrait arriver là où vous ne l'attendiez pas. Les capricornes, votre persévérance commence à porter ses fruits. Les verseaux, laissez parler votre créativité, elle pourrait vous surprendre. Et enfin, on termine par vous les poissons. Votre intuition vous guidera vers les bonnes décisions. Vous pouvez retrouver d'ailleurs l'horoscope en intégralité si vous êtes un petit peu curieux de le connaître sur chérifm.fr. C'est le réveil chéri de l'été jusqu'à 9h avec tous vos rendez-vous comme celui de 7h50, le collecteur de l'été avec Nicolas Bourboin. D'ici là, la playlist 2000 passe en plein Robbie Williams maintenant sur chérifm.

0: Vous écoutez Chérie FM 7h41 et vous faites bien, puisque j'ai un petit rappel pour vous là dans le réveil chéri de l'été. Vous avez acheté vos lunettes pour l'éclipse ou pas? Pas encore. C'est le 12 août, hein, c'est la mercredi prochain, c'est la semaine prochaine. Mettez-les là sur la liste des choses à acheter en pharmacie de préférence, comme ça au moins vous avez des bonnes lunettes. Il y a pas mal de ruptures, donc dépêchez-vous. À 7h50, on va tester votre mémoire comme tous les matins avec Nicolas Bourboin qui nous ressort un nouveau souvenir. Une pépite des années 2000, c'est le collector de l'été. C'est juste après la playlist 2000. En non-stop, Mario Williams arrive. Il y aura aussi Amir sur Chérie FM. Bougez pas.
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0: déjà 7h50. Vous écoutez Chéri FM et vous faites bien. On se réveille Chéri de l'été. On a tous vos rendez-vous de l'été. Et justement, on va retrouver Nicolas Bourbon maintenant pour le collector de l'été avec un nouveau souvenir qui devrait vous rappeler de bons moments des années 2000. Bonjour Nicolas.
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2: Bonjour à tous. Vous souvenez-vous sur quel titre vous dansiez durant l'été 2005? Non? Eh bien, tendez l'oreille. Petite session de rattrapage. Vous avez reconnu Enamorame, premier single planétaire de Papi Sanchez, de son vrai nom Robert Sanchez. Originaire de Saint-Domingue, il a 30 ans à l'époque. Et le succès est fulgurant. En quelques semaines, le titre se hisse en tête des ventes dans le monde entier, en Europe et en France également. Au final, tout ça n'a rien d'un hasard et pour cause, Papi Sanchez connaît bien les codes de l'industrie musicale pour avoir été programmateur musical lui-même. Aujourd'hui, il travaille d'ailleurs toujours en radio. Et pour ce titre, Papi Sanchez a fait marcher son réseau. La voix féminine que vous entendez, eh bien c'est celle de Martha, une amie à lui, qui elle aussi est passée par la radio où elle a été animatrice. Enamorame, un titre qui aura deux vies. La seconde commence en 2013 avec une version remixée en français, s'il vous plaît. Un air qui devrait encore s'inviter cette année dans votre playlist estivale.
0: Enamorame, Papi Sanchez, on va l'écouter maintenant. J'ai qu'une envie, mais je vais vous le lancer. Là, il est là, regardez.

très bon jeudi avec Chérie FM. C'est le réveil chéri de l'été en ce moment jusqu'à 9h. Bonnes vacances aussi si vous l'êtes d'ailleurs. Et pendant vos vacances, tiens, est-ce que vous aussi vous perdez un petit peu la notion du temps? Le lundi, c'est le samedi, le mercredi, c'est le dimanche. Voilà, au bout de quelques jours, on sait même plus quel jour on est. Mais en même temps, c'est pas mal. Voilà, profitez-en. Vous savez quoi? C'est certainement le plus beau syndrome des vacances. Donc profitez-en de chaque instant avec vos enfants en famille. Les infos de 8h, la playlist 2000 arrive.

0: artistes que moi j'ai écouté jeune et que j'écoute encore et qui m'inspirent énormément. The Fantastic Bruno Mars. J'adore Chéri FM pour ça.
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0: À la maison, sur la route, au travail, une seule radio avec vous, c'est Chéri FM. Black Eyed Peas arrive juste après les infos de la rédaction. 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
0: Il se passe quoi aujourd'hui? La réponse avec Damien Tumuller. Bonjour Damien.
2: Bonjour Thibaut et bonjour à tous.
0: C'est aujourd'hui la journée la moins chaude de la semaine.
2: Avec un retour de température proche des normales de saison, seul le sud-est reste sous l'influence de fortes chaleurs. Le soleil dominera largement jeudi à la mi-journée. 8 départements sont toujours placés en vigilance orange canicule, de l'Ardèche jusqu'à la Corse. Côté mercure, prévoyez 22 degrés à Lannion, 24 à Lille, 29 à Bordeaux et Colmar, 33 à Lyon et jusqu'à 35 degrés à Perpignan.
0: Un répit qui sera de courte durée.
2: Les prévisionnistes surveillent déjà une nouvelle vague de chaleur qui pourrait s'installer dès ce week-end. Les températures repartiront à la hausse dès samedi avec plus de 30 degrés dans de nombreuses régions et localement jusqu'à 38 degrés, voire davantage dans le sud. L'heure est désormais à la reconstruction dans les régions touchées par les incendies. Le Premier ministre annonce la création d'une mission reconstruction et adaptation des territoires. 5 experts vont accompagner les collectivités sinistrées. Jean Humbert reste au cœur de l'actualité judiciaire. Le chef cuisinier a été placé sous le statut de témoin assisté dans l'enquête portant sur des accusations de violence formulées par plusieurs anciennes compagnes. Une information judiciaire est désormais ouverte pour des faits présumés de violence habituelle sur conjoint. Dans le reste de l'actualité, la France recule depuis le début des années 2010 vers le bas du classement. Plus de 4 enfants sur 1000 sont décédés avant l'âge d'un an en 2024 dans le pays. Un rapport de l'Inspection Générale des Affaires Sociales alerte sur la mortalité infantile. Parmi les pistes avancées, un meilleur accompagnement des grossesses devenu plus tardive et donc plus à risque. Le patron de la FIFA, Gianni Infantino, dans la tourmente, fragilisé par la crise autour de son projet abandonné d'ouverture de la Coupe du Monde à des fonds privés. Une réunion de crise s'est tenue hier au Maroc. L'instance de foot reconnaît des erreurs et a présenté ses excuses. L'hypothèse d'une réélection en mars prochain de Gianni Infantino semble de plus en plus incertaine. Le Tour de France Femmes, le peloton s'élance aujourd'hui pour la 6e étape entre Montbrison et Tournon-sur-Rhône, avec 153 km au programme avant le très attendu Mont Ventoux demain.
0: Et Claudio Capeo est en pleine tournée des festivals cet été.
2: Danse à cette liste Speranza, une chanson pleine d'espoir pour la nouvelle génération. Fin juillet, il l'a même interprétée en duo avec son fils lors d'un concert dans la Vienne, Claudio Capeo.
3: C'est dans les yeux des enfants qu'on peut voir tout ça, donc c'était un moment fort. C'est parti d'une connerie, j'ai dit à mon fils, allez vas-y viens monte avec moi sur scène, il a que 7 ans. Eh ben, il a suivi, il est venu, il était là, donc tu sais, c'était avec plein d'émotions, beaucoup de frissons, beaucoup de belles choses, donc un moment très très fort, exceptionnel.
4: Papa, Speranza.
2: Voilà des propos recueillis par Mathieu Frey, Claudio Capeo, qui entamera donc une tournée des Zéniths dès le mois de novembre avec Chéri FM. Il passera par Nantes, Bordeaux, tiens pour Thibaut,
0: oui,
2: Toulouse, Paris le 23 janvier. Et toutes les infos, bien sûr, les dates à retrouver dès maintenant sur chérifm.fr.
0: Ça fait rire apparemment que j'aille voir des concerts. Info, Damien. À tout à l'heure.
2: À tout à l'heure, Thibaut.
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Running en voiture, je veux vous entendre, allez-y. Running, ça détend un petit peu le matin. Bon réveil, c'est le réveil chéri de l'été, j'espère que tout va bien, peut-être en voiture en ce moment, direction de la plage, si vous êtes en vacances très tôt quand même, hein, pour voir le lever de soleil qui est déjà bien levé déjà. On est le jeudi 6 août, bonne fête aux Octaviens. Aujourd'hui c'est peut-être votre anniversaire, donc profitez de chaque moment de la journée, vous êtes né le même jour que Jerry Lee Well. Oui. La Ginger Spice, des Spice Girls, elle a 54 ans aujourd'hui. Un autre anniversaire, une enfant de la Star Academy, j'ai envie de dire. 42 ans, celle de Sophia et Saïdi. Il y a aussi Marc Lavoine qui fête ses 64 bougies aujourd'hui. Et petit flashback dans les années 2000, le 6 août 2000, les NSYNC étaient numéro 1 aux États-Unis avec le titre It's Gonna Be Me, un tube qui a accompagné tout l'été en 2000, qu'on connaît encore par cœur aujourd'hui. Le 6 août 99, plutôt qu'on rentre dans les années 2000, c'était le film Sixième Sens qui sortait au cinéma avec Bruce Willis. Incroyable film avec une fin complètement dingue. Je ne vous spoil pas évidemment si vous voulez le regarder en famille ce week-end ou en vacances. Allez-y, profitez-en jusqu'à 9h. Et comme tous les matins de chaque été, on est là avec le réveil chéri de l'été, les infos de retour à 8h30, la météo des plages 8h20, de la musique en voiture, en voilà la playlist de Bill en voiture sur la route des vacances aujourd'hui, voire même demain puisque ce sera vendredi. Je sais que vous avez hâte. Et aussi au travail, Johnson, Pussycat Dolls, juste après sur Chéri FM. 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

0: 8h15, j'espère que tout va bien de votre côté. C'est le réveil chéri de l'été avec qui dit vacances, qui dit été, dit la météo des plages. Bonjour Damien Tumuller.
1: Bonjour Thibaut, bonjour à tous.
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0: Et on commence avec les plages de Normandie.
1: Où l'ambiance sera un peu plus fraîche aujourd'hui. À Carole, près de la baie du Mont-Saint-Michel, comptez 22 degrés dans l'après-midi avec une mer à 20 degrés. Drapeau vert attendu sur la plupart des plages surveillées avec une mer peu agitée. Cap ensuite sur la Bretagne, du côté de la célèbre plage de Trégastel. Quelques belles éclaircies sont annoncées, mais l'eau reste fraîche avec seulement 17 degrés.
0: Direction ensuite le bassin d'Arcachon. Au pied de la dune de Pilat.
1: Le soleil fera de belles apparitions, comptez 26 degrés sur le sable, 23 dans l'eau. Et on termine sur les plages méditerranéennes de Frontignan jusqu'à Palavas-les-Flots. Le soleil brillera avec des températures comprises entre 31 et 34 degrés. La mer est toujours aussi agréable avec 29 degrés dans l'eau.
0: Ce qui est bien la dune de Pilat, c'est que si vous voulez pas marcher sur le sable chaud, prenez un parapente en haut, directement vous tombez dans l'eau, comme
1: c'est
0: ça
1: vrai,
0: vous marchez pas sur le sable.
1: Faut étudier ça.
0: Voilà, ça coûte un petit billet, mais après, franchement, c'est un bonheur. Merci Damien, à plus tard. Le réveil chéri continue jusqu'à 9h, toujours en musique, peut-être sur la route pour vous accompagner en ce moment. Il y a Stromae qui arrive et The Fray maintenant sur Chéri FM.

8h25, bon réveil, belle matinée, c'est le réveil chéri de l'été en direct jusqu'à 9h, c'est Thibaut avec vous, avec cette petite question que je voulais vous poser. Quand vous êtes en vacances, vous arrivez à déconnecter un petit peu, lâcher votre téléphone ou vous jetez quand même un petit coup d'œil à vos mails, réseaux sociaux plusieurs fois par jour. C'est pas facile hein, de décrocher complètement. Les infos arrivent à 8h30, la playlist 2000 toujours est là pour vous accompagner dès le réveil. Lady Gaga, juste après les infos, restez avec nous. Merci d'avoir choisi Chérie FM.

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0: Il est 8h30, Lady Gaga dans la playlist 2000, juste après les infos sur Chérie FM. Les infos de ce jeudi 6 août avec Damien Antmuller. Bonjour Damien.
1: Bonjour Thibaut et bonjour à tous.
0: Des éclaircies sur tout le territoire aujourd'hui.
1: Le soleil sera largement au rendez-vous jeudi malgré quelques passages nuageux au fil de la journée. Les températures retrouvent des niveaux de saison sur la plupart des régions. Seuls 8 départements du sud-est restent placés en vigilance orange canicule. Cet après-midi, comptez 20 degrés à Cherbourg, 25 à Metz et La Rochelle, 27 à Paris et Aurillac et jusqu'à 37 degrés à Montpellier.
0: Place désormais à la reconstruction après les incendies.
1: Le Premier ministre lance une mission reconstruction et adaptation des territoires. 5 experts seront chargés d'accompagner les communes sinistrées pour reconstruire, soutenir l'économie locale et mieux anticiper les prochains feux de forêt. En Gironde, une première enveloppe de 300 000 euros.

0: la fin de la saison.
1: Propos recueillis par Christophe Leroy, Chérie FM Bordeaux. Face à ces milliers d'annulations, les professionnels du tourisme lancent un appel au tourisme solidaire pour tenter de sauver leur saison. Dans le reste de l'actualité, face aux déserts médicaux, le gouvernement veut renforcer les effectifs de jeunes médecins. Le ministère de la Santé annonce l'ouverture de 10 000 postes d'internes pour la promotion 2026, soit 15% de plus que l'an dernier. L'objectif est d'orienter davantage de futurs praticiens vers les régions où les besoins sont les plus importants, comme le Centre-Val de Loire, la Nouvelle-Aquitaine ou encore les Hauts-de-France. En Haute-Savoie, l'issue est tragique. Le corps de la femme, originaire de l'Oise, emporté mardi soir par une coulée de boue et de roches à Sixfer à cheval, a été retrouvé hier. Qui pour sauver Duralex? La verrerie est en redressement judiciaire depuis le mois de juin. Les potentiels repreneurs de l'entreprise ont jusqu'à ce midi pour déposer leur dossier. Enfin, à l'international, la situation continue de se dégrader en Ukraine. Les autorités ont ordonné l'évacuation de centaines de familles vivant à Kramatorsk, dans l'est du pays, face à l'intensification des bombardements russes.
2: Et qui succédera Daniel Craig dans le rôle de James Bond?
1: Peut-être toi, Thibaut. En tout cas, selon la productrice Amy Pascal, on pourrait connaître le nouvel acteur d'ici la fin de l'année. Elle évoque quelque chose de différent, de captivant et d'original pour prendre la suite. Un nouveau tour d'audition est prévu dans les prochaines semaines.
2: Thibaut Bond.
1: C'est ça, c'est la bonne description, c'est parfait.
2: Un peu bizarre, Thibaut Bond. Non, ça marche pas. Actrice, chanteuse, interprète, elle sait clairement tout faire. Oui, on l'a vu cette année encore dans son propre rôle. Dans Le Diable s'habille en Prada 2, c'est Lady Gaga qui monte avec vous en voiture, direction votre lieu de vacances. Peut-être au travail aussi, dans les deux cas. Je suis très content de commencer la journée avec vous, dans la bonne humeur. C'est Chérie FM, c'est Thibaut jusqu'à 9h. C'est le réveil chéri de l'été.

0: 8h37, c'est le réveil chéri de l'été avec vous en voiture, peut-être en direction du travail ou en vacances. À 8h37, c'est l'horoscope maintenant sur Chéri FM.
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0: Et on commence avec vous, les béliers. Une bonne surprise pourrait bien changer le cours de votre journée. Les taureaux, vous avancez avec sérénité. Continuez sur cette lancée. Les gémeaux, votre bonne humeur sera contagieuse aujourd'hui. Les cancers, une discussion pourrait vous apporter une excellente nouvelle dans la journée. Les lions, vous êtes en pleine forme, profitez-en pour lancer vos projets. Les vierges, une petite réussite vous donnera confiance pour la suite. Les balances, votre sourire fera toute la différence aujourd'hui. Les scorpions, vous trouvez les bons mots au bon moment. Les sagittaires, une opportunité pourrait arriver là où vous ne l'attendiez pas. Les capricornes, votre persévérance commence à porter ses fruits. Bonne nouvelle ça. Les verseaux, laissez parler votre créativité, elle pourrait vous surprendre. Et enfin, on termine par les poissons. Votre intuition vous guidera vers les bonnes décisions. L'horoscope est à retrouver dès maintenant et en intégralité sur chérifm.fr. Quant au réveil chéri de l'été, c'est jusqu'à 9h. C'est loin d'être terminé. 8h50, les tendances 2000. La playlist 2000 aussi avec Christophe May qui partira en tournée le mois prochain partout en France. C'est Chéri FM. Bon jeudi matin.

0: Merci d'écouter Chéri FM. J'espère que tout va bien de votre côté. Bon petit déjeuner si vous vous réveillez à peine pour les vacances. Bon courage au travail. On replonge dans les années 2000 avec les tendances 2000 à 8h50. C'est le réveil chéri de l'été. On se souvient, oui, des objets cultes, des habitudes, des phénomènes qui nous ont marqués. Sans oublier la playlist 2000, Maya Carey, Busta Rhymes, maintenant sur Chéri FM. Bougez pas.
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0: 8h50, vous écoutez Cher IFM, c'est l'heure des tendances 2000. Pendant quelques minutes, on va remettre les compteurs à zéro. On repart à l'époque des téléphones à clapet, des skyblogs ou encore des sonneries polyphoniques. Bonjour Nicolas.
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2: Bonjour à tous et ce matin, on rallume la télé des années 2000. Laissez-moi pour commencer vous remettre en tête un refrain culte.
3: On est des tubes, on n'est pas des pompes.
2: Nous sommes en 2005 et un encas fruité vendu sous forme de tube s'impose comme le goûter de toute une génération. Mais attendez, avec tout ça, vous prendrez bien un café. En 2006, l'expresso devient incroyablement classe et précieux sous les traits de Georges Clooney et son célèbre. Et dans les années 2000, pendant que les parents sont au café, les enfants, eux, ont tendance à s'impatienter.
4: Oui, mais Mimi, il est 10h.
5: Mais t'avais dit qu'on fera des knackis.
2: Allez, on sort de table et on termine avec un célèbre jeu à gratter et un cochon pas très futé.
6: Je t'explique, Patrice. C'est le jeu de loi et un jeu de loi à gratter. Tu joues avec Dédé.
7: Et qui c'est Dédé?
6: Pas Dédé, Dédé, Didi. Comme au jeu de loi, tu grattes Dédé.
7: Ah, il fallait dire tout de suite, il est où ce Dédé? Dédé!
2: Ouais, bah je crois qu'on peut pas grand chose pour lui. Allez, salut, à demain.
0: Salut Nicolas. Que des bons souvenirs, ça c'est pub incroyable. Ticket à gratter, de toute façon j'ai jamais eu de chance, jamais rien gagné. Que des bons souvenirs en tout cas avec les tendances 2000, ça revient demain à 8h50. Bonne route, on remet ça là en ce moment. La playlist 2000 avec vos enfants qui vous posent plein de questions sur les années 2000. À vous d'y répondre maintenant. Dans les années 2000, on écoutait cette pépite.

0: C'est les bisous. J'adore faire des bisous. Comment ça va, Marion?
1: Qu'est-ce qui ce titre-là? Bonjour Thibaut, ça va et toi?
0: C'est incroyable, ça, quel souvenir des années 2000 ce titre.
1: Et puis c'est la saison des amours, c'est l'été.
0: C'est vrai. On en fait plus d'ailleurs des bisous, tu crois, l'été?
1: Ah bah oui, écoute, 43% des célibataires se sentent plus ouverts aux rencontres amoureuses en été.
0: Ça en fait pas mal quand même, 43%.
1: Et c'est le camping qui est le lieu favori des Français et le lieu le plus propice pour faire des rencontres. Absolument.
0: On est tous beaux, bord de la piscine, le bronzage, tout ça.
1: Et puis les soirées t-shirt mouillé, tout ça, ça aide forcément un petit peu.
0: Ouais, je vais aller mouiller mon t-shirt, moi je vais revenir, ça va me faire du bien.
1: Très bonne idée, mais calme-toi quand même, s'il te plaît Thibaut, calme-toi.
0: Je descends. Marion, tu vas accompagner nos auditeurs chéri FM à 9h avec ce titre. 50 Cent. On adore ça aussi en camping, ça marche très bien.
1: Très très bien ça.
0: Bon, un petit bisou.
1: On a dit qu'on arrêtait.
0: Allez,
1: là.
0: C'est bon, allez. Je te passe l'antenne, je te fais des bisous encore une fois et je te dis à demain.
1: À demain.
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0: Il est 9h, merci de passer la matinée avec nous. Le réveil chéri de l'été revient demain. Les infos tout de suite et la playlist 2000 avec Madonna et 50 Cent sur Chéri FM.
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0: On retrouve Damien Hautemuller pour l'actu. Bonjour Damien.
3: Bonjour Marion et bonjour à tous.
0: Une parenthèse plus respirable aujourd'hui côté météo.
3: Les températures retrouvent des niveaux plus proches des normales de saison. Le soleil brillera généreusement jeudi avec seulement quelques nuages. 8 départements sont toujours placés en vigilance orange canicule de l'Ardèche jusqu'à la Corse. Côté température, comptez 23 degrés à Rouen, 24 à Lille et Rennes, 29 à Bordeaux et Colmar, 34 à Montélimar et jusqu'à 35 degrés à Marseille. Direction les routes avec des conditions de circulation plutôt bonnes ce matin sur les principaux axes. Bonne route avec Chéri FM.
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0: Oui, une cinquième vague de chaleur qui arrive, Damien.
3: Oui, les modèles météo confirment le retour probable de fortes températures dès ce week-end. Le mercure pourrait rapidement dépasser les 30 degrés avec des pointes attendues autour de 38, voire davantage dans le sud du pays. Place à la reconstruction après les incendies. Le Premier ministre annonce la nomination de 5 spécialistes chargés d'accompagner les communes sinistrées dans les travaux de remise en état, mais aussi dans leur adaptation face au risque de nouveaux incendies. Dans le reste de l'actualité, la mortalité infantile continue d'inquiéter les autorités sanitaires. Dans un rapport publié cette semaine, l'Inspection Générale des Affaires Sociales rappelle que plus de 4 enfants sur 1000 sont décédés avant leur premier anniversaire en 2024. Parmi les solutions évoquées, renforcer le suivi des grossesses de plus en plus tardives et de plus en plus exposées aux complications. La FIFA s'excuse après l'abandon de son projet d'ouverture de la Coupe du Monde à des investisseurs privés. Réunis hier au Maroc, l'instance internationale de foot a reconnu plusieurs erreurs. Gianni Infantino, patron de la FIFA, essaye désormais de réunir des soutiens pour acter sa réélection en mars prochain à la tête de la fédération. Il a promis au Maroc notamment d'accueillir la finale de la prochaine Coupe du Monde. La caravane du Tour et les coureuses continuent de sillonner le pays pour le Tour de France Femmes. Place aujourd'hui à la 6e étape entre Montbrison et Tournon-sur-Rhône.
0: Enfin, pardon Damien, direction Colmar.
3: Mika sera sur scène ce soir pour la Foire 20, un festival qui se déroule jusqu'à dimanche et qui a vu défiler cette semaine de nombreux artistes et notamment Claudio Capeo qui prépare notamment une grande tournée dès novembre avec Chéri FM.
5: Comment ça va sur ma planète.
6: On va partir sur les Zéniths, on va refaire des festivals l'année prochaine et on va sûrement réouvrir des Zéniths l'année d'après vu qu'on fait plein de complets là qui vont s'annoncer bientôt, ça c'est une exclu. On a des choristes qui vont se rajouter sur la tournée des Zéniths, donc on sera 9 sur scène quand même parce que c'est des gens qu'on adore, qui viennent de Paris, qui sont vraiment talentueux et je pense que ça va être très chouette. En tout cas, moi j'ai hâte de commencer les répétitions avec eux, ça va porter un truc vraiment différent. Moi ça va être chaud quoi.
3: Voilà des propos recueillis par Mathieu Frey, Claude Capeo qui démarre sa tournée dès le 19 novembre prochain avec Chéri FM. Les infos sur chérifm.fr.
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Chérie FM Timbaland qui réunit deux icônes sur ce classique 2000, Madonna, Justin Timberlake, avec deux noms pareils, ça ne pouvait que marcher de toute façon. Madonna, demain, nouveau titre, plus exactement une nouvelle version de son duo avec une autre immense star année 2000, Kylie Minogue. Elle nous donne rendez-vous toutes les deux demain, première heure, pour découvrir sa Madonna, la reine de la pop, qui va céder sa place au roi. Michael Jackson sera là dans un instant sur Chérie FM, la playlist.

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0: là, il est chaud, ce titre de Britney. Chérie FM donne le ton pour la journée. Chaud sur le sable de Palavas, dans l'Hérault. 36 degrés attendus cet après-midi, 27 dans l'eau. Le passage de la ceinture abdominale devrait se faire en douceur. À Boulogne-sur-Mer, elle est à 21. Il vous faudra un peu plus de courage. Bonnes vacances à vous tous qui en profitez en ce mois d'août. Et pensez à prendre Chérie FM avec vous dans le sac de plage en téléchargeant l'appli. On va se donner rendez-vous sous le parasol ce matin avec Gwen Stefani sur Chérie FM. Il y aura Pink aussi très vite et Sheriff Alouna, la playlist 2000 non-stop pendant une demi-heure sur Chérie FM.
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0: 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Sur place ou à emporter avec l'appli Chérie FM connectée. Il est 10h, bonne matinée, les Spice Girls et Sean Paul arrivent. Avant ça, voici Pink.
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0: 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On en met une bonne couche dès le matin, comme la crème solaire. Avec le réveil chéri de l'été entre 6h et 9h, météo des plages, info trafic aussi pour les départs demain, pensez-y, ou encore les tendances 2000. On vous donne rendez-vous à 9h moins 10 pour se souvenir de tous ces phénomènes 2000, les séries, les films, les tendances mode, musique, gaming. 8h50 chaque jour, Chéri FM ravive les couleurs des années 2000. Rendez-vous demain matin dans le réveil chéri de l'été et ensuite, week-end. Chéri FM, la playlist 2000, Michael Gray pour vous. C'est prévu dans un instant avec Shaïm aussi et Star Sailor sur Chéri FM.
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0: C'est Chérie FM que vous écoutez la playlist 2000 sans interruption pendant 30 minutes pour vous qui profitez des vacances et vous tous qui êtes déjà de retour au travail avec la belle marque du maillot. Elle a marqué les années 2000, elle considérée comme la princesse de la pop. Britney Spears arrive. Alors jusqu'ici c'était une rumeur, ça commence à se confirmer. Le film sur Britney, sa carrière musicale, médiatique, c'est haut, c'est bas, avec une écriture confiée à la créatrice de la série New Girl. Ça s'annonce plutôt bien tout ça. Britney Spears, Gimme More. C'est dans un instant avec Ossina Joa Bélizel et Evanescence. Restez bien sur Chérie FM.
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0: Bonne matinée à tous, merci d'avoir mis Chéri FM. Une demi-heure de musique sans interruption, on est en plein dedans, pile au creux de la vague, avec Shakira qui arrive, Corneille et Britney Spears sur Chéri FM, il est 11h.
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Chérie FM, l'été, les vacances, les copains, les bons moments et la bonne radio pour accompagner le tout. Chérie FM, on a tout ce qu'il faut, les sons cultes de vos années 2000, les classiques qui vous font chanter les pieds dans l'eau en vacances et puis des petites pépites, hein, des titres collecteurs de nos étés 2000. À l'époque, on passait nos journées au bord de l'eau à fabriquer des bracelets brésiliens en lisant Fan 2 et puis le soir venu, au camping, pendant la soirée mousse, on allait tout donner sur ce morceau de la SketchUp à la chorégraphie millimétrée. On va voir si vous en souvenez toujours sur Chérie FM. Accéléré, je vous le passe ce matin. Les Pussycat Dolls aussi dans un court instant et Eminem sur Chérie FM. La

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Chérie FM, c'est quand même très très cool de entendre ce genre de morceau. Il n'y a qu'ici que ça passe, les souvenirs cultes de toute une génération. On se fait plaisir sur Chérie FM. Bonnes vacances à vous qu'en profitez. Peut-être demain, vendredi, le départ pour vous. Et la playlist 2000 qui va prendre la route avec vous. Ja Rule, Ashanti arrive. Et puis en voiture, Nicole. Dancha, Nicole Scherzinger et ses Dolls sur Chérie FM.

vacances. Vous écoutez Chérie FM, ça fait partie de l'attirail essentiel. Avec les masques et tubas, le parasol, les lunettes de soleil et cet été, les lunettes spéciales à vous procurer pour cette éclipse solaire mercredi prochain à partir de 19h30 environ. Un phénomène rare qui sera surtout visible dans le sud-ouest. Lunettes spéciales donc et playlist homologuée pour l'occasion. On sera en mode Chérie Summer Party à ce moment-là, comme chaque soir cet été entre 19 et 20h sur Chérie FM, la playlist 2000 qui éclipse toutes les autres.

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0: Il y avait Calo, Javo et Passy dans les années 2000 qui nous donnaient rendez-vous face à la mer. Ils sont sur Chérie FM ce midi après Lil Wayne et aussi Paul Kless.
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1: Chérie FM, face à la mer, une playlist 2000 avec vue ce midi. Peut-être justement en train de déballer le pique-nique. Face à la mer, c'est une bonne journée pour profiter au bord de l'eau. On a de bonnes conditions, il fait beau, il fait un peu moins chaud. Mais attention, l'indice UV reste élevé, donc c'est pas parce que vous avez l'impression de moins rôtir qu'il faut pour autant lésiner sur la crème. On n'hésite surtout pas à demander un coup de main à son voisin pour l'étaler dans le dos. Et vous lui rendrez l'appareil hein, ensuite. C'est un peu le deal des vacances, c'est donnant-donnant. Nous, on s'occupe de la playlist sur Chérie FM. La playlist 2000 en couche épaisse, elle aussi, avec dans un instant Jason Derulo. What You Say. Et il y aura Pink aussi très vite et Nelly Furtado sur Chérie FM.
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0: Farniente toute la journée, chérie FM, la playlist 2000, vacances Farniente pour certains, vacances un peu plus extrêmes pour d'autres. Hein. Vous m'impressionnez, vous qui passez votre été à faire du parapente, du canyoning, du VTT, ou alors vous savez, ces tyroliennes géantes de plusieurs centaines de mètres. Des journées intenses, des vacances fortes en sensation pour Pauline et Romain, par exemple, qui nous écoutent dans les Alpes de Haute-Provence, du côté d'Alos. Vous avez le paysage, le panorama, on a la playlist qui offre elle aussi de belles sensations année 2000, avec Britney Spears notamment qui va arriver. On va écouter Baby Bash aussi dans les prochaines secondes. Et à quoi ? C'est reparti pour une demi-heure sans interruption sur Chérie FM. Restez là.
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0: après-midi en compagnie de Chéri FM. Et là, j'ai une histoire assez folle à vous raconter. Il y a un chat disparu depuis 17 ans qui va enfin retrouver sa maîtresse. Mozart, c'est son nom. Il a été retrouvé par des bénévoles en Gironde et identifié grâce à sa puce électronique. Aujourd'hui, il a 18 ans. Il va bien et les retrouvailles sont prévues voilà, d'ici quelques semaines. Franchement, ouais, c'est quand même le genre de bonnes nouvelles qui font du bien. La playlist 2000, elle continue. Ce jeudi, on va écouter Jojo, Super Funk et One Shot sur Chéri FM.
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0: très vite sur Chérie FM, c'est 30 minutes de musique sans interruption. Et tiens, si vous commencez déjà à penser doucement, hein, mais pensez quand même à la rentrée, notez ça, The Voice Kids revient le 22 août et on retrouvera Matt Pokora dans son fauteuil de coach avec Patrick Fiori, Santa, Soprano. Mais avant ça, on profite encore de l'été, ça vous dit?
1: Bah oui,
0: avec Matt Pokora justement, 50 Cent aussi et Jerry Halliwell. C'est la playlist 2000, bon jeudi, avec Chérie FM.
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0: qui nous écoute à Nice sur la plage, la mission du jour, bronzer sans finir toute rouge. Bah, profitez avec 30 degrés, on écoute Rihanna et Snow Patrol.
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Oui, c'est pas toujours les plus impressionnants, hein, mais souvent les souvenirs, bah voilà, c'est juste un apéro qui s'éternise, un coucher de soleil, la playlist 2000 en fond. Et tiens, tout à l'heure, j'ai ce qu'il vous faut, hein. Chérie Summer Party. Et c'est tous les soirs de la semaine, 19h-20h sur Chérie FM, pour chanter, pour danser tout l'été. Et la playlist 2000, c'est dès maintenant. On reste ensemble avec Eminem, Alicia Keys aussi qui arrive sur Chérie FM.

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Dans l'après-midi, vous écoutez Chérie FM, le Facebook Chérie FM et le message de Clara qui est avec nous depuis chez elle, télétravail à Reims. Elle profite d'un après-midi tranquille avec les fenêtres grandes ouvertes. Et Chérie FM, bah oui, très vite, Taïo Cruz et Oria pour la playlist 2000.

0: En plein cœur de l'après-midi, vous écoutez Chérie FM. Et si vous aimez être tranquille à la plage, alors n'allez surtout pas là-bas. Je viens de voir qu'une plage en Chine peut accueillir jusqu'à 80 000 personnes par jour. Et à certaines périodes, on a même vu presque 200 000 vacanciers au même endroit. 200 000, c'est juste fou, hein. Sur les photos, on voit même plus le sable, en fait. C'est assez dingue. La plage de Dameisha, voilà, je vous laisse aller voir tout ça sur Internet. Et pour un jeudi à la plage, plus tranquillement, c'est sûr, aucun doute, hein, la playlist 2000 de Chérie FM avec vous, Lady Gaga, Medja et Camaro sur Chérie FM. 30 minutes de musique non-stop.
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0: À 15h, vous écoutez Chéri FM, c'est la playlist 2000. Et là, c'est toujours 30 minutes de musique sans interruption. En plein cœur de l'après-midi, Axel Perry avec vous, Maroon 5, Mika et Dr. Dre sur Chéri FM.
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Chérie FM, la radio de l'été, avec vous tout l'après-midi. Et vous le voyez peut-être, il y a de plus en plus de gens en vacances qui choisissent de couper les notifs ou même de laisser le téléphone au fond du sac. Et c'est pas juste une mode, hein. Les études montrent que cette vraie déconnexion permet de mieux récupérer mentalement et puis de profiter davantage du moment présent. C'est vrai que ça semble plutôt logique.

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C'est la playlist 2000 pour ce jeudi 6 août avec Chérie FM, Justin Timberlake, Christophe Maé et puis Jennifer Lopez qui profite en ce moment d'un road trip en Italie avec ses jumeaux. Un voyage un peu particulier puisque ce sera leur dernier été avant le départ à l'université des deux jeunes. Ben voilà, elle a dit vouloir profiter de chaque instant avec eux. On la comprend. Un souvenir de vacances juste inoubliable. Et avec nous sur Chérie FM, Jennifer Lopez.

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0: pratiquement 16h, vous écoutez Chéri FM, vos messages en direct et Mélanie à Ajaccio. Elle est en vacances, baignade dans une eau turquoise. On échange les places quand vous voulez, hein. Playlist 2000 maintenant en Coldplay et North Barclay sur Chéri FM.
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0: toute la journée avec vous. Et j'ai une pensée là pour les juilletistes qui ont repris le travail cette semaine. Bon, qu'on se le dise, les prochaines vacances sont déjà en train de se préparer. Et en tout cas, bah, demain matin, sur la route du boulot, pensez-y. Avant le week-end, Thibault Long GP sera là dès 6h dans le réveil chéri de l'été. C'est bien sûr votre playlist 2000. Les collecteurs de l'été aussi pour se remémorer de bons souvenirs, ça c'est cool. Et la playlist 2000, c'est aussi maintenant Anastasia, Shakira et Britney Spears. Je vous le dis, dans le studio, il y a une session karaoké qui se prépare là avec Chéri FM.
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0: Ouais, et ça depuis les années 2000, hein. C'est David Guetta sur Chéri FM. Et l'été, c'est aussi fait pour ça, hein, retrouver ceux qu'on n'a pas beaucoup vus pendant l'année. Et David Guetta profite justement de quelques jours à Saint-Trope, là, avec ses enfants Angie et Elvis, avant de reprendre le rythme de la rentrée. Et on continue d'en profiter, nous, de cet été, avec un de ses amis, justement. Ils se connaissent par cœur après tant d'années de collab. Bah oui, l'ami de David Guetta, c'est Akon. Akon, on l'écoute. Avec Nathalie Imbruglia et Didier Bonicelle à 17h sur Chéri FM.
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0: vacances, vous écoutez Chérie FM, ou alors c'est le retour à la maison, hein, le classique après le travail, c'est comme nous, ça y est, les vacances c'est fini, c'est le cas de Didier Bonicel aussi, bonsoir
1: oui,
0: Didier.
1: Oui, un petit peu, ouais. Salut Axel et Ilham, bonsoir tout le monde.
0: Bonsoir Ilham, toi aussi vacances terminées, ça y est.
2: Non, c'est pas encore terminé,
1: ça n'a pas commencé,
0: voilà, il donne envie, ça y est. Voilà. Bon, ça sent le monoeil dans le studio, hein, je peux vous le dire.
1: T'as remarqué, elle s'entraîne Ilham.
0: Et puis à partir de 19h, on n'oublie pas l'apéro.
1: Ouais, avec Chérie Summer Party, 19h-20h tous les jours, du lundi au dimanche.
0: C'est parfait, à demain.
1: Une très belle fin d'après-midi avec la playlist 2000 qui continue juste après la Minute Info avec Jennifer et Kylie Minogue sur Chérie FM. Il est 17h.
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1: Et la Minute Info de ce jeudi, c'est en direct avec Ilham Cheblaoui. Bonsoir Ilham.
2: Salut Didier, bonsoir à tous.
1: La météo, bonne nouvelle, nous terminerons la semaine avec du soleil.
2: Avec des températures en hausse, 26 degrés attendus demain après-midi à Lille, 28 à Paris et Nantes, 33 à Toulouse et 37 à Perpignan. 8 départements du sud-ouest restent placés en vigilance orange canicule ce vendredi. On s'attend à une 5e canicule dès le début de la semaine prochaine. En attendant, la nuit s'annonce plutôt fraîche par endroits. Pour la matinée, comptez entre 11 degrés à Rennes et 25 à Nice. Sur les routes, et bien, trafic fluide en ce moment, c'est demain que ça va se compliquer.
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1: Et l'actualité de ce jeudi, 4 départements du sud-est sont en vigilance rouge, feu de forêt.
2: Et 6 en orange, le feu du Gros Bessillon s'est réactivé à 8 reprises en une journée. Pour réduire le nombre de départs de feux d'origine humaine et protéger les personnes et les biens, la gendarmerie lance l'opération Nemus. 330 gendarmes seront déployés dans les massifs forestiers les plus exposés. Une enquête ouverte par le parquet national antiterroriste après des menaces formulées par le FLNC. Lors d'une conférence de presse clandestine, une quinzaine d'hommes armés et cagoulés du groupe indépendantiste ont adressé un avertissement aux non-corses venant s'installer sur l'île, y compris les Français. Restez chez vous et ne vous considérez pas en sécurité sur notre territoire national.
1: Et pour terminer, Ilham, ça fait 10 ans qu'on attend le retour de Rihanna.
2: Et c'est peut-être pour bientôt. C'est du moins ce qu'a affirmé son mari A$AP Rocky. Il a lancé dans une interview qu'elle serait au studio en ce moment et qu'elle assure. L'intéressé n'a rien confirmé pour l'instant.
1: Oui, pour l'instant, elle s'occupe des cosmétiques.
2: Voilà. Tout à fait.
1: Et des sous-vêtements.
2: On attend l'album.
1: Oui, ça, c'est pas pour tout de suite. Ilham, à tout à l'heure, 18h.
2: À tout à l'heure.
1: Pour d'autres infos, et soyez les bienvenus sur Chérie FM, il est 17h02. On termine bien cette journée de jeudi avec la playlist 2000 à 19h tout à l'heure, Chérie Summer Party.

0: Et je souhaite une belle fin d'après-midi avec Chérie FM.
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0: Bonsoir et bienvenue à vous qui nous retrouvez. 17h11, journée globalement agréable, bien ensoleillée. Quelques nuages même assez importants sur le nord-est, le sud-ouest. Quelques averses sur les Pyrénées. Et puis nous filons droit vers le week-end aujourd'hui, jeudi. Ça y est, peut-être les vacances pour les Aoussiens. Et la fin pour certains d'entre vous et pour tout le monde. La playlist 2000 qui vous accompagne, que vous soyez en vacances ou de retour du travail cet après-midi, 17h30. Premier collecteur de ce jeudi. Et la French Touch des années 2000 pour vous accompagner, Superman Lovers, mais aussi Atomic Kitten et Vanessa Carlton arrive juste après la météo de Chérie FM.
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4: Météo. Avec 8 départements du sud-est qui restent encore en vigilance orange canicule, de l'Ardèche aux Alpes-Maritimes ainsi que la Corse. Demain vendredi, un temps calme et bien ensoleillé sur toute la France. Notez quelques passages nuageux en cours de journée sur la pointe bretonne, avec du vent jusqu'à 40 km/h, du Mistral jusqu'à 60 km/h en vallée du Rhône et sur la Provence. Il fera de 23 à 31 degrés demain sur la moitié nord et de 27 à 37 degrés sur la moitié sud. Bel été avec la playlist de ville de Chéri FM qui continue maintenant avec Vanessa Carlton et Will Smith.
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0: La playlist 2000 uniquement sur Chéri FM avec la French Touch des années 2000. Superman Lover, ça c'était le tube du printemps 2001. À suivre Eminem et Rihanna en duo d'Erasmus. Et puis nous allons remonter avant 18h au tout début de la carrière de Lady Gaga sur Chéri FM. Il est 17h31.
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0: Car c'est l'heure du premier collector de ce jeudi. Un titre que j'ai choisi. Tiens, bon, nous sommes au tout début de la carrière solo de Gwen Stefani. Après son énorme succès avec No Doubt, ce titre est donc sorti en juillet 2005 sur le premier album de Gwen Stefani. Et à l'époque, on a souvent comparé, à cause du son un peu 80s, à Cyndi Lauper et à Madonna. Un titre qui a été disque de platine aux États-Unis, numéro 1 du Top Club. Voici Cool, Gwen Stefani. Et c'est le premier collector de ce jeudi sur Chéri FM.

0: les concurrentes du Tour de France femmes. Elles sillonnent en ce moment sous une chaleur assez écrasante, il faut bien le dire, les routes de l'Ardèche, arrivées dans quelques kilomètres à Tournon-sur-Rhône. À 18h, la Minute Info en direct comme tous les jours, histoire de faire le point sur l'actualité de ce jeudi. Et puis une nouvelle demi-heure de Playlist 2000 pour vous, avec quasiment le tout début de Lady Gaga. C'était son troisième single à l'époque, Lady Gaga, Hey Hey, Cello Green. Et vous allez chanter avec Jenali juste avant 18h sur Chéri FM.
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0: Belle fin d'après-midi avec Chérie FM. Et avec les Worlds Apart et les Destiny's Child qui arrivent juste après la Minute Info dans la playlist de Mythe de Chérie FM, il est déjà 18h.
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0: et la Minute Info de ce jeudi, c'est en direct avec Ilham Cheblaoui. Bonsoir Ilham.
2: Bonsoir Didier, bonsoir à tous.
0: Le répit aurait été de courte durée. Hein. Tu me le confirmes, une nouvelle vague de canicule nous attend à la fin de la semaine prochaine.
2: Oui, et retour progressif de la chaleur à partir de demain. Comptez pour la matinée 18 degrés à Rouen, 22 à Biarritz, 23 à Strasbourg et Bordeaux et 28 à Marseille. 8 départements du sud-ouest restent placés en vigilance orange canicule. Les maximales seront comprises entre 23 degrés à Brest et 35 à Nice. Pour le trafic, c'est globalement fluide. Demain, en revanche, la journée de samedi est classée rouge dans les deux sens.
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0: Et que faut-il retenir de ce jeudi, Ilham ?
2: Un nouvel incendie signalé dans l'Aude, dans le secteur de Montserrat, entre Carcassonne et Narbonne. Plus d'une centaine de pompiers sont mobilisés et les habitants sont appelés à se confiner. Dans le Var, 8 reprises de feu ont été constatées en une journée. 4 départements du sud-est sont toujours en vigilance rouge, feu de forêt et 6 en orange. En Gironde, l'heure est à la reconstruction. Sébastien Lecornu se rendra sur place le 17 août avec plusieurs ministres et une première enveloppe de 300 000 euros. Un nouveau cas de hantavirus détecté chez un touriste ayant transité en France en juillet, annonce ce jeudi du ministère de la Santé. Il est désormais à l'isolement avec sa famille en Espagne.
0: Et on termine, Ilham, avec une pléiade de stars en ce moment dans les rues de Paris.
2: Oui, si vous êtes dans la capitale, vous pourriez croiser Bradley Cooper, Margot Robbie ou encore Lily Collins. 3 tournages américains sont en cours, la dernière saison de Emily in Paris, la quatrième de The White Lotus et le film Ocean's Eleven.
0: Ah oui, j'ai vu que dis donc White Lotus est à Paris quoi.
2: Ouais.
0: Pour la prochaine saison.
2: T'as regardé ?
0: Ouais, j'ai adoré et c'est très bien que ce soit en France. Autre star que je voudrais saluer, c'est Séverine Ferrer qui cartonne au théâtre en ce moment, au théâtre de Passy, avec une excellente comédie qui s'appelle La soirée avait si bien commencé. Voilà, il faut y aller. On y est allé hier, il a monté vite, promis.
2: J'espère.
0: À demain. Allez, belle fin d'après-midi. Soyez les bienvenus sur Chérie FM à 19h tout à l'heure, Chérie Sommer.

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0: Et on est ravis de passer cet été 2026 avec vous. Bienvenue à vous qui nous retrouvez à 18h14. Il y a un film qui est en train de devenir un véritable événement cet été. Spider-Man Brand New Day, sorti le 29 juillet. C'est un véritable carton. Quasiment l'un des meilleurs démarrages de toute l'histoire du cinéma français en été. 3,2 millions d'entrées au ciné en même pas une semaine. Le film est sorti le 29 juillet dernier avec Tom Holland dans le rôle de Peter Parker, Spider-Man. C'est saut 2000. À suivre, Avril Lavigne, dans la prochaine demi-heure de la playlist 2000. Vous allez chanter avec Magic System et Pink. Et à 18h30, deuxième collector de ce jeudi.
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1: Et demain, vendredi, c'est une belle journée estivale et bien ensoleillée qui nous attend sur l'ensemble des plages françaises. Notez quelques passages nuageux sur les plages de la mer du Nord, de la Manche et de la Bretagne. Un ciel parfois nuageux sur les plages du Pays Basque. Et puis partout ailleurs, ce sera donc du grand soleil avec un indice UV assez élevé sur la Méditerranée. Il fera de 17 à 21 degrés dans l'eau sur les plages de la Manche, 19 à 24 sur l'Atlantique, 24 à 26 degrés en Méditerranée, de 29 à 30 degrés demain dans l'eau en Corse. Bel été avec Chéri FM et la playlist 2000 qui continue sur Chéri FM avec Avril Lavigne.

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1: Car tout l'été, Chérie FM vous offre non pas un, mais deux collecteurs tous les jours du lundi au vendredi, 17h30, 18h30. Et pour le deuxième collecteur d'aujourd'hui, j'ai choisi un titre sorti en juin 2007 sur le deuxième album de Justin Timberlake, artiste emblématique des années 2000. Un titre qui a cartonné aux États-Unis, numéro 1 du Top Club et classé dans le Top 10 en France. Le tout produit par Timbaland et récompensé par un Grammy Awards en 2008. Voici Love Stoned, Justin Timberlake, et c'est le deuxième collecteur de ce jeudi sur Chérie.

0: Belle fin d'après-midi avec Chéri FM, la radio qui vous passe vos tubes préférés des années 2000. Idéal pour bien terminer cette journée de jeudi qui a encore été très chaude dans le sud. On a frôlé 40 degrés dans le Var, 38 degrés à Nîmes, il a fait 35 degrés à Calvi, un petit 19 degrés, très respirable du côté de Deauville. Et pour tout le monde, que vous ayez la tête déjà dans les valises, prêt à partir en vacances ce week-end, à l'heure de l'apéro, ce sera Chéri Summer Party, ça démarre tout à l'heure à 19h. Et d'ici là, dans la playlist 2000, j'ai pour vous Dante Thomas, Sixpence None the Richer et Vita qui arrive avant 19h sur Chéri FM.
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0: et je souhaite un très bon début de soirée. Vous écoutez Chérie FM. Il est 19h et il est temps d'ouvrir Chérie Summer Party pour aujourd'hui jeudi avec Cassius. Et tout de suite, voici Usher sur Chérie FM.
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0: Et bon début de soirée avec Chéri FM.
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0: Et avec Chéri Summer Party tous les jours, du lundi au dimanche, 19h-20h, Chéri FM. 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Bref, vous pouvez vous régaler. La playlist de 1000 et Chéri Summer Party, c'est une belle demi-heure que je vous ai préparée. Il y aura un défilé de DJ français. Avec entre autres Bob Sinclair, The Sound of Freedom, mais aussi Martin Solveig, et puis un classique de Britney Spears, Toxic, qui arrive juste après la météo de Chéri FM, il est 19h15.

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0: de météo.
1: Et ce soir, nous avons toujours 8 départements du Sud-Est en vigilance orange, canicule de l'Ardèche aux Alpes-Maritimes ainsi que la Corse. Demain, vendredi, nous terminerons la semaine avec un temps calme et bien ensoleillé sur toute la France. Quelques passages nuageux en cours de journée sur la pointe bretonne. Du Mistral jusqu'à 60 km/h en vallée du Rhône et sur la Provence. Il fera demain de 23 à 31 degrés sur la moitié nord et de 27 à 37 degrés demain sur la moitié sud. Et Chérie Summer Party continue en direct jusqu'à 20h. Voici Britney maintenant sur Chérie FM.
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Passez une belle soirée de jeudi avec Chéri FM tout à l'heure à partir de 20h. Chéri Frenchy, comme tous les soirs, la playlist 2000 en version française. Et puis d'ici là, c'est évidemment à l'heure de l'apéro. Chéri Summer Party qui continue en direct jusqu'à 20h.

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0: Et Chérie Summer Party revient demain sur Chérie FM à partir de 19h. Car c'est Chérie Frenchy qui démarre maintenant la playlist 2000 en version française avec Robbie Williams. C'est tout de suite, voici Chérie Falouna, il est 20h.
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1: Ouais, c'est qui là?
2: Mel, c'est Vie, ouvre-moi.
1: Ça va, Vie? T'as l'air bizarre, qu'est-ce qu'il y a?
2: Non, ça va pas, non.

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